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George Fay's selection. Un morceau qui s'appelle Guideline. Avec les Upsetters, Lee Perry.

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Le chemin, c'est l'amour et l'unité. C'est la voie à suivre. 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

Yeah, je vous rappelle que vous êtes sur Dope Baby Road Show. Mancal Jalo. 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

un morceau qui s'appelle False Preacher. Le faux prêcheur. Ils se reconnaîtront d'eux-mêmes.

Wicked and Wild, in a Rastaman style. Message Music, vous êtes sur Dope Pepi Road Show, man qu'on appelle Diallo. 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

a special request à toutes les massifs qui étaient présents au Dope Pepi Drag Shop samedi dernier lors de la rentrée des showcase. Special request man Carl Rezo Watayoto. Special request man Carl Jaga. Et à tous les brotherhood qui étaient aux alentours.

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Un moment convivial. On peut écouter de la musique, boire un verre et discuter autour du reggae. Your Pepe Reggae Shop. Your Pepe Road Show. Sur Radio Campus Grenoble 90.8. A special request a man called Arnaud Boxon. Celui qui anime l'émission Boxon sur Radio Campus Grenoble. Special request à sa femme, Madame Boxon. Et à tous les animateurs de Radio Campus Grenoble 90.8.

A special request à tous les reggae music lovers de Grenoble et ses alentours. Ceux qui vont en sound system. Ceux qui aiment la sound system culture.

their Fire Eyes' selection, When the Trumpet Sounds, sur le label Inner Sanctuary. Un morceau que vous pouvez trouver au Dope Pépite. C'est une nouveauté.

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Vous êtes sur Radio Campus Grenoble 90.8. On s'approche de la fin, on va écouter la dub section. Fire Isis When the Trumpet Sounds. Sur le label In a Sanctuary. Un morceau disponible au Dope Epidrogue Shop, 9 rue Étienne Marcel à Grenoble.

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1: Il y a un spécial request à l'homme qu'on appelle Arnaud Boxon.
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1: Et à Madame Boxon aussi.
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1: Tout de suite, le studio est chaleureux parce qu'il y a Arnaud qui est là.
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1: Décrochez pas surtout parce qu'après il y a Arnaud qui suit.
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1: Avec une sélection bien

Jonathan. La prochaine fois, on écoutera le dub. Je vais vous faire écouter pour finir une autre nouveauté.

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Laboratorium Pesni. 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Un morceau que vous pouvez trouver aussi au Dope Pepe Reggae Shop. Et une nouveauté. Dépêchez-vous, il part vite. 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

vous remercie pour l'écoute, l'attention. Charique à tous les auditeurs, à toutes les auditrices. C'était votre émission d'OPP Drag & Shop sur Radio Campus 90.8. On se retrouve mardi prochain de 19h à 20h. On écoutera les dubs qu'on n'a pas pu écouter ce soir.

0: Yes, Arnaud. Arnaud n'a pas pris service encore. On va écouter la dub side.
1: Ouais, Jalo, bonsoir. Jalo, il a peut-être oublié de vous dire que la semaine prochaine, c'est ouverture exceptionnelle. Ouverture exceptionnelle, ça se passe rue Trécloître. C'est un super festival qui se passe dans le quartier Trécloître. Et le mardi, il y aura la programmation habituelle, Jalo, Wise Up et puis Boxon pour faire une petite soirée vinyle en direct. Vous pourrez passer nous voir. On va redonner l'adresse un peu plus tard et sur les réseaux.

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Et toujours sur les 90.8 Radio Campus Boxon, ensemble jusqu'à 21h. C'est le nouvel horaire de cette saison 2026-2027. On se retrouvera un mardi sur deux les semaines paires. Et c'est parti, changement d'ambiance again.

Et toujours à l'écoute de Radio Campus, juste pour vous dire que demain, sur le campus à Ève, se tient une journée porte ouverte pour la radio Radio Campus Grenoble, votre radio préférée, bien sûr, de midi à 20h. Ça fait une grosse plage horaire, mais ça vous laisse le temps de passer et on terminera avec un apéro à l'heure de l'apéro. 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Je vous invite à aller voir le site internet pour avoir plus d'infos.

Et ça, c'est sur Radio Campus, Grenoble 90.8, pour l'émission Boxon. Et on va bientôt se quitter puisque j'arrête à 9h ce soir. Je vais passer sur encore une dernière ambiance, rien à voir. Et je vous dis à la semaine prochaine pour donc l'ouverture exceptionnelle rue Trécloître en direct. Vous pouvez passer nous voir au 26 rue Trécloître à Grenoble de 19h à 22h. Et là, je vous envoie une explosion de fleurs.

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1: Allez, on est à l'antenne. Bonjour à tous.
2: Bonjour.
1: Alors, bonjour Alain.
3: C'est une grande première. Bonjour Adrien. Bonjour Florie. C'est
2: bonjour
3: une
2: Alain.
3: Première aujourd'hui. On est tous les trois ensemble autour du jeu du tarot de la cité, dans la cité des interdits, pour une heure, pendant laquelle nous allons essayer de faire vivre l'imaginaire et la vérité de cet imaginaire. Qu'est-ce qu'elle contient de force, de soi et d'authenticité?
1: Oui. Top, top, top. Ça m'a perdu. Mais c'est pas grave, je reviens.
2: La vérité.
1: La vérité. Ah oui, voilà, on en est là. On a un nouveau jeu cette année. Bonjour. Donc du coup, La Cité des Interdits, un jeu radiophonique où on plonge dans des cartes à la radio.
3: Uh-huh.
1: Donc c'est la quatrième saison. Et dans cette nouvelle saison, on va plutôt en quête de vérité en utilisant une autre façon de lecture. On a changé un tout petit peu, tout en étant un peu les mêmes quand même. Mais la règle du jeu, on va demander à notre invité, aujourd'hui Adrien, à chaque moment où il retrouve la carte, de nous plonger dans un univers artistique pour aller nous diriger après vers cette vérité. C'est ça à peu près, là?
3: Oui.
1: Olé.
3: C'est bien ça, c'est exactement ça. La carte doit servir de support à un imaginaire dans lequel Adrien va plonger en s'identifiant à un personnage,
2: ouais,
3: pour une carte, pour une autre carte, un autre personnage, en fonction de l'évocation que peut produire la carte. Oh, c'est juste un départ.
1: On vous a concocté une petite nappe sonore en dessous. Voilà. Ouais. Hier soir, avec Adrien en plus, et Yann et Samuel, voilà, c'est un peu la nouveauté. Il y aura des bruits en plus de nous. J'espère que ça va être marrant.
2: Ouais, c'est ça. En tout cas, ça...
1: Ça donne un petit peu...
2: Ça met une atmosphère.
1: Ça met carrément une atmosphère. On va voir si c'est intéressant. Alors, on commence le jeu?
3: Oui.
1: Bonne écoute, merci d'être là. Et à toi de jouer, Adrien.
2: Ok. Du coup, je peux piocher. Alors, j'ai 5 tas devant moi. Je peux piocher dans n'importe quel tas?
1: Ouais.
2: Ok. Allez, c'est parti. Et je pioche une carte avec des tons plutôt noir, blanc, gris. C'est un visage. Un visage un peu flou, un peu stylisé. Ça, ma première pensée, ça a été le Bouddha, je dois dire, en voyant ce visage.
1: Alors,
2: vous la voyez la carte? Hop.
3: Merci.
1: Ok, ouais. Ouais, ouais. Ouais. Et du coup, c'est un univers artistique, le Bouddha, ou
2: Pas trop, non. Comme univers artistique, je pense à... Comment il s'appelle? C'est Pierre Soulages?
3: Ah
2: qui
3: oui.
2: Qui faisait des...
1: Des noirs.
2: Ouais, c'est ça. Des grands noirs en vinyle, là, ça, c'est ce que je retiens, mais c'est parce que là, sur la carte, il y a des... C'est comme si on voyait le trait de la brosse par endroit. Après, c'est beaucoup moins noir que les images de Pierre Soulages qui me restent
3: c'est
2: en
3: ça,
2: tête.
3: Oui.
2: Là.
3: Tu nous parles de peinture.
2: Ouais, tout à fait. Tout à fait.
3: Dans l'univers de peinture, tu peux être un personnage de ton choix qui va te permettre de parler dans ce personnage.
2: D'accord, un personnage dans l'univers des peintures. Un peintre, tu veux dire?
1: Ou... Ouais, par exemple.
2: Waouh. Mais il ne connaît pas tellement en peintre.
1: Non, mais dans la peinture, tu serais le peintre ou tu serais le tableau?
2: Le pinceau.
1: Le pinceau,
2: ouais.
1: Ok. Et quel genre de pinceau?
2: Un pinceau rond, assez souple, avec des poils assez souples. Je sais pas en quelle matière. En matière, ça se fait avec des poils d'animaux, les pinceaux?
1: Oui, ouais, d'ailleurs.
2: Ouais, plutôt.
1: Ouais.
3: La souplesse de la soie,
2: ouais.
3: Le soie,
1: Alors, quel animal tu disais?
2: Je sais rien. Avec quel animal on fait des... Bah, si j'ai le choix, je veux bien du singe. En même temps, j'ai un peu des scrupules à me dire qu'on va... Faut que ce soit un singe qui est mort d'une belle mort, quand même.
3: Oui.
2: Ouais.
1: Bon, on peut lui prendre les poils sans qu'il soit mort.
2: Ah, aussi. Il nous a donné ses,
1: si
2: ses poils
1: potes.
2: De... ses poils de bouc.
3: C'est une idée... Une idée de la mort, si tu nous racontes des choses qui s'apparentent à Soulage.
2: À Soulage peux-tu m'en dire plus
3: C'est-à-dire, est-ce que tu vas t'identifier comme pinceau à quelque chose qui a à voir avec le résultat?
2: Qui a part avec le résultat. Alors, j'ai très peu de souvenirs de ce qu'a fait Pierre Soulages, à part ses tableaux en vinyle.
3: Oui.
2: Du coup, je vous avoue que si je m'imagine étant un pinceau plongé dans du vinyle, ça me fait pas rêver. Après, j'aime beaucoup les courbes. Pour revenir à la carte, en tout cas, que j'ai piochée.
3: Oui, oui.
2: J'aime beaucoup les formes un peu d'ondes que ça peut, que
3: ah
2: ça
3: oui,
2: peut faire.
3: Ah oui, oui.
2: Du coup, ça, je m'imagine bien en train de glisser sur la toile comme ça.
3: C'est ça. Tu es en train de parler du mouvement que tu vas donner.
2: Ouais.
3: Si tu es le pinceau, tu vas accompagner quelque chose.
2: Tout à fait. Je m'imagine dans une danse. C'est pas moi la main qui mène la danse. Moi, je suis mené.
3: Oui. C'est la nécessité d'être conduit pour donner forme. C'est de ça dont tu parles. Est-ce que tu es conduit par la main?
2: Oui, tout à fait, pardon, j'ai... J'ai mis un peu de temps à comprendre ce que tu me disais. Oui. Dans ce cas-là, oui.
3: Oui. Mais tu peux me poser des questions.
2: Oui, d'accord. T'es là.
3: Je suis là. Et bah... tu vas peut-être ainsi parler de moi aussi, du fait que tu nous racontes. Tu vas parler de moi, à moi. Mm-hmm. Tu vas parler de toi, aux autres.
2: Volontiers. Comment je parle de toi?
1: Mais comme c'est l'auteur de la carte.
2: Ah, c'est oui.
1: C'est le peintre du...
2: Mais est-ce que tu veux me dire ce qui t'a inspiré cette carte?
3: Ah oui, tout à fait.
2: Ouais.
3: C'est très étrange, tu as choisi le portrait d'une jeune femme aveugle.
2: Ah oui.
3: Et la correspondance avec le noir est très fort. La correspondance avec Soulages et la... Les correspondances, tu peux retrouver, toi. Tu vas trouver très vite les correspondances entre le noir, le pinceau, Soulages.
2: Des correspondances entre le noir, le pinceau et Soulages.
3: Oui, ou autre chose, hein, je suis que là pour...
2: Pour me plonger dans...
3: Te permettre de rentrer dans une histoire de pinceau que tu es.
2: Mais alors, ah oui, le pinceau. Ben maintenant que je sais que c'est une jeune femme aveugle, ça me... Comment dire? D'un seul coup, ça rajoute de l'âme à ce que je peins. À ce que je peins en tant que pinceau.
3: Ah.
2: J'ai envie de savoir qui est cette personne, qu'est-ce qu'elle dégage.
3: Ah ouais.
2: Pourquoi est-ce que j'ai plus appuyé sur l'ombre à gauche?
3: Oui.
2: Et pourquoi cette courbe sur la droite, là, que ça fait un espèce de S sur la droite du visage?
3: Oui.
2: Voilà. Il y a aussi un petit symbole qui est en haut, au niveau des cheveux.
3: Ah oui.
2: On dirait un petit insecte.
3: C'est ça. Oui.
2: Alors là, je vous avoue qu'en tant que pinceau, je suis un peu dubitatif. qu'est-ce que c'est que ça peut...
1: C'est peut-être pas toi le pinceau qui a fait ce symbole.
3: T'es dans un pinceau qui change d'échelle.
2: Ouais.
3: On a l'impression que tu te promènes en ce moment dans un pinceau plus ou moins grand, plus ou moins fin, plus ou moins vif.
2: Oui, tout à fait.
3: Là,
2: c'est plus précis, là, effectivement. Autant tout le reste de l'image est assez, un peu flou. Enfin, le trait n'est pas très précis, il est un peu vague, quoi.
3: Oui.
2: Autant là, ce symbole qui ressemble à un insecte avec des ailes, le trait est très précis.
3: Oui.
2: Donc effectivement, je me suis transformé peut-être en plume ou en crayon.
3: Oui.
1: En pointe.
2: En pointe, ouais.
3: C'est une sensation qui pourrait s'expliquer tout ce qu'on vient de dire, ou bien ça prend forme, ou bien c'est pas encore tout à fait là.
2: C'est pas encore tout à fait là, je dirais. Mais oui. Ouais, ça se précise.
3: Oui.
1: Est-ce que t'as un caractère différent du fait de dépasser du gros pinceau rond
2: Ouais, carrément. Carrément, là, ça me change d'état d'esprit. Maintenant, je m'imagine avec une mine de crayon, quoi. bien taillé, qui sort du taille-crayon.
3: Oui, c'est ça.
2: Ouais, bah du coup...
1: C'est plutôt gratté que glisser ou...
2: Appuyer. Enfin, j'imagine le geste, là, en tenant le crayon de bien appuyer d'être bien appuyé sur la feuille, du coup, vu que je suis crayon. J'imagine un peu de texture de carbone qui s'échappe du crayon en même temps qu'on...
3: Ah oui, qu'on trace.
2: Qu'on trace le trait.
3: Oui.
2: Ah, mais je reste, en tant que crayon, je reste un peu dubitatif sur cet insecte qui se dessine. Je me dis, mais qu'est-ce que je suis en train de dessiner?
3: tu ressens que... quelque chose qui perturbe quelque chose de toi quand tu étais pinceau plus large, de changer d'échelle, de changer de matière.
2: Ah non, ça j'aime bien.
3: Ah oui.
2: Ouais, ça me plaît de pouvoir passer du pinceau au crayon. Ouais, c'est bien de pouvoir changer quand on veut, quand on peut.
3: Ah oui. C'est une belle image, celle que tu viens de nous donner.
2: Très belle, ouais.
3: Parce qu'elle est... elle fait de toi un pinceau qui s'adapte à ton humeur ou quelque chose comme ça, à ton désir.
2: Je réfléchis à mon désir, à mon besoin. Peut-être.
3: Ah oui.
2: Ouais, parce que en fonction de ce qu'il y a à exprimer, c'est bien d'être pinceau ou bien d'être crayon.
3: Oui.
2: Ouais.
3: En fait, tu nous racontes quelque chose, peut-être qu'il y a à voir avec la fidélité.
2: Ben, je m'en étais pas rendu compte, figure-toi.
1: Ah, waouh.
3: C'est quelque chose que j'invente pas. C'est
2: non.
3: Quelque chose que j'ai entendu.
2: Mm-hmm.
3: C'est comme un mouvement de fidélité.
2: Envers... Voilà.
3: On pourra dire, pour cette carte, pour ce moment,
2: ouais.
3: On pourrait dire que le mot fidélité te convient.
2: Ouais, c'est un...
3: C'est une de tes vérités.
2: Ça dépend ce qu'on entend par vérité. En tout cas, c'est un mot important. C'est un mot important.
3: Oui.
2: Ouais, dans ce qu'il implique.
3: Oui. Oui. Mais tu en sens toute la valeur et tout. Est-ce qu'on peut le retenir, ce mot?
2: Oui, oui.
3: Mon fidélité. Alors, maintenant,
1: maintenant.
3: On passe à une carte suivante où il y a de la musique.
1: Eh ben, Bastien, on en est à combien de temps?
0: 15 minutes.
1: Ah ben, on passe à la musique.
0: On passe à la musique.
1: Tu nous as donné une petite musique.
3: C'est parfait.
1: Pour faire une petite pause.
3: Choisis oui. Par Adrien. Adrien.
1: Qu'est-ce que c'était? Chante la France de Rosset.
2: De Rosset, oui.
0: C'est ça. Et si vous avez des emails à nous envoyer, c'est sur tarotdelacité@protonmail.com.
1: Ah oui, c'est vrai, il y a ça aussi. Oh, dis donc, on est riche.

0: nous, nous voilà.
1: Ah, alors c'est à nous ? Super. On adore cette émission, c'est un pilote numéro 2. On est de retour dans la Cité des Interdits. On a ouvert l'univers avec Adrien, qui était celui de la peinture, et on s'est expliqué entre-temps, et on a bien compris maintenant.
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1: C'est pour ça que je te disais, c'était maintenant. Enfin bon. Donc on est dans un pilote extraordinaire, on adore. On reprend le jeu. Est-ce qu'on va ouvrir une autre carte ?
0: Entendu.
1: Une autre carte.
3: Une autre carte.
1: Pour ouvrir un nouvel univers, on rappelle qu'on avait ouvert la peinture qui nous a amené à une vérité qui parle de haute fidélité.
3: Voilà. Et on a pu parler un peu avec Alain pour mieux comprendre ce qui lui avait inspiré la fidélité.
0: Oui. Parce qu'en fait... Dans le jeu précédent, tu t'es identifié dans l'univers artistique d'être le pinceau. Et le pinceau a une fonction assez précise, c'est de suivre le geste du peintre. Et cette relation entre le geste du peintre et le pinceau, telle que tu l'as exprimée, ça faisait fortement penser à ton désir de fidélité. À tel point d'ailleurs que tu as changé de pinceau à crayon bien pointu pour pouvoir dessiner minutieusement quelque chose qui était à Paris dans la carte.
3: Tout à fait.
1: Voilà, ouais. On reprend nos rails nouvelle carte.
3: Une nouvelle carte. Alors, je vais pas prendre celle du dessus, tiens. Je vais prendre au milieu. Oula. Oula, oula.
1: Dans quel univers artistique es-tu plongé ?
3: Bah là, ça m'évoque Dali. C'est pas
0: tu
3: forcément.
0: Tu parles de Salvador Dali.
3: Oui, oui, le peintre.
0: Un grand peintre surréaliste, pour voilà. Le moins.
3: Oui, oui. C'est pas ma tasse de thé, Salvador Dali, pour le coup. Alors j'ai dit oula en prenant la carte parce que bah. Je décris la carte un petit peu.
0: Oui, oui, comme tu veux. Comme tu sens.
3: Alors, je vais la décrire plutôt en comment dire,
1: c'est
3: en zone de couleur.
1: Bleue.
3: Ouais, il y a une sorte de tête bleue dans le coin droite. Derrière, il y a un fond beige en bas.
0: Oui.
3: Tacheté de scarabée blanc.
0: Ah oui.
3: Et au-dessus, il y a une pyramide orange
0: ah oui.
3: Avec un ciel bleu.
0: Ah oui.
3: Voilà.
0: On est en Égypte.
3: On est en... Waouh. Bah, moi, le premier truc auquel j'ai pensé en prenant la carte, c'est le drapeau américain.
0: Ah.
3: Ouais.
0: Ah oui.
3: Pour ça que j'ai dit oula.
0: C'est autre chose, alors.
3: C'est un peu autre chose, ouais.
0: Ouais.
3: Peut-être, toi, c'était pas ça que tu pensais quand tu l'as fait.
0: Oui.
3: Alors,
0: dans cet univers de Dali,
3: ouais.
0: Qu'est-ce qui a raison pour toi d'être Dali lui-même, la pyramide, le personnage bleu, le voyage, le déplacement, quel est l'endroit où tu voudrais être en tant que personnage ? Le personnage que tu voudrais adopter.
3: Le ciel bleu, là.
0: Ah, le ciel bleu.
3: Ouais.
0: Ah oui.
3: Ouais,
0: dans la peinture de Dali, tu serais le ciel bleu. Très beau.
3: Ouais. Ouais, ah. Ouais, ça me fait... je me sentirais léger comme ça.
0: Ah oui.
3: Ouais. Non, parce que le visage en bas, comment dire, il est un peu sombre, on ne sait pas trop... Ouais, il me paraît un peu lourd, quoi. Enfin, lourd dans sa tête.
0: Oui,
3: ouais.
0: Oui.
3: Et la pyramide, c'est trop pointu, trop anguleux,
0: ah
3: à
0: oui,
3: mon goût.
0: C'est ça.
3: Du coup...
0: Mais il y a quelque chose qui fait correspondance entre le ciel et le bleu.
3: Oui, il y a un sol.
0: Et...
1: Ah, de la musique ? Ah non, pardon.
0: Oui,
3: de la musique.
0: Oui, aussi. Aussi la musique.
1: Ça. Dans le sol.
3: Ah, il y a un sol, ouais.
0: Il y a une musique dans cette carte, il y a le ciel bleu.
3: Il y a...
0: Et toi, en tant que ciel, tu vas aller où?
3: Ah bah, le ciel, il a de la chance, il va un peu partout. Hein.
0: Oui.
3: En tant que ciel, bah, en tant que ciel, pour être honnête, là, je suis bien à Grenoble.
0: Ah oui, d'accord.
3: Ouais, ouais, je suis content d'être un ciel de Grenoble.
0: Ah oui.
3: Après...
0: Et il y a quelque chose qui est amusant dans ce que tu viens de dire. Il y a une pyramide, elle est pointue. Autour de Grenoble, il y a des choses un peu ressemblantes.
3: Ouais.
0: C'est des choses qui t'inspirent d'être le ciel des montagnes.
3: Est-ce que ça m'inspire d'être le ciel des montagnes? Bah, ça doit être... Ça doit être une belle relation, quand même, d'être...
0: Ah oui.
3: D'être, comment dire, pote avec les montagnes, ou je ne sais pas quelle relation a le ciel et les montagnes.
0: Oui. Mais tu viens de le dire, peut-être.
3: Ouais, ouais, bah, je pense qu'il y a beaucoup de tendresse.
0: Ah oui.
3: Ouais.
0: Ah, c'est ça.
3: Ouais.
0: Tu trouves beaucoup d'intimité.
3: Ouais, bah, le disons
0: ciel
3: que le.
0: Et la montagne. Tu sens une intimité, toi, en tant que ciel.
3: Ouais, une intimité, parce que c'est deux éléments naturels importants, en tout cas,
0: oui.
3: Aussi au niveau symbolique pour,
0: tout à fait.
3: Pour tout à nous fait. En tant qu'humains. Mais,
0: oui, et... ça évoque beaucoup de choses,
3: ouais.
0: C'est ça que tu veux nous dire.
3: Ouais.
0: Ça évoque l'espace.
3: L'espace, bah, le ciel, ça évoque quand même... Pour moi, c'est tout un monde spirituel, c'est tout un tout le monde de l'intangible, de l'inconnu.
0: Ah oui. Mm. Et ça peut... Oh, je sais pas. Est-ce que ça a une matière?
3: Ouais. Ouais, ouais.
0: Pour Dali.
3: Ah, pour Dali. Pour Dali. Pour toi.
0: Tu es le peintre du ciel, là, je crois.
3: Ah ouais, je suis le peintre du ciel.
0: Peut-être, je suppose. Tu nous parles avec beaucoup de...
1: Tu as de la responsabilité, là.
0: Tu nous parles avec beaucoup de tendresse de ce rapport du ciel et de la montagne.
3: Tout à fait.
0: Et que tu trouves ton inspiration dans cette carte où il y a des pyramides et du ciel.
3: Ouais, il y a aussi des scarabées.
0: Et Dali qui n'est pas dans le réel, lui. Par contre, il déplace le réel.
3: Ouais.
0: C'est ce déplacement.
3: Le déplacement du réel.
0: Dans lequel tu nous racontes des belles choses, dont cette intimité.
3: Tout à fait. Le déplacement du réel, qu'est-ce que ça m'inspire ? Ma première pensée, quand je pense au déplacement du réel, c'est plutôt quelque chose d'assez triste, puisque ça m'inspire tout ce monde de l'intox dans lequel on baigne à notre époque.
0: Ah oui.
3: Donc voilà, le déplacement du réel, en ce moment, ça peut être quelque chose d'assez anxiogène et lourd, mais cependant, j'aime aussi penser que... Le déplacement du réel, la transformation du réel, c'est comment dire, c'est l'imaginaire qui nous permet de nous transformer.
0: C'est ça, c'est ça, tout à fait.
1: Donc ça, ce serait de la vérité.
3: Ça te parle?
0: Ah oui.
3: L'imaginaire qui permet de se transformer.
0: Et c'est amusant si je fais le lien avec Dali, qui, parce que il cherche ce déplacement, nous donne quelque chose, comme tu viens de nous donner quelque chose. Tu viens de nous donner quelque chose du chaos vers un imaginaire.
1: De transformation.
0: Oui.
3: Mm-hmm.
0: Tu comprends où tu es?
3: Tu
0: y es toujours, là?
3: je suis à plusieurs endroits en même temps. Là.
0: Ah oui, oui, très bien, oui, oui.
1: C'est bien.
3: Ouais, c'est bien, on commence à...
0: Ah oui, oui,
3: à s'évaporer.
0: C'est ça, oui, oui.
3: Ouais.
0: T'es un petit peu aussi ailleurs.
3: C'est ça, là, je suis un peu dans les montagnes, un peu dans...
0: Ah oui, t'as la tête dans les nuages.
3: Ouais. Ouais.
0: Ah, c'est beau.
3: Bah ouais, c'est beau. J'essaie de pas trop l'avoir au quotidien, la tête dans les nuages, parce que...
0: Oui.
3: Parce qu'après, on perd
0: mais
3: des
0: tu
3: choses.
0: Tu nous as dit tout de même que c'était une aide.
3: Oui. Ouais.
0: Et c'est très précieux ce que tu as dit. Tu as parlé des éléments naturels, mais tu as parlé ensuite assez vite de l'aide que te procure le ciel.
3: C'est vrai.
0: Alors, qu'est-ce qu'on peut aller ? On peut continuer.
3: Qu'est-ce qu'on peut aller dire de cette aide ?
0: Tu as dit beaucoup de choses. Je me rappelle que tu avais parlé du spirituel.
3: Ouais. Bah, là, ce qui me vient, c'est que pour moi, ce monde un peu de l'imaginaire,
0: oui.
3: Ça touche à ce que moi j'appelle la magie, et qui est quelque chose qui est important dans mon rapport à la vie, puisque c'est ça qui me... Comment dire ? Qui m'habite. Enfin, c'est ça qui me donne du sens à ma vie.
0: C'est ça. J'aime voilà, sentir... qui te donne un chemin d'émancipation du réel.
3: Ouais. Bah, à la fois d'émancipation et à la fois de connexion au réel.
0: Connexion au réel.
3: Ouais.
0: Ah oui. Ah oui, tu fais de ce ciel un déplacement pour te ressourcer.
3: Un déplacement pour me ressourcer. C'est, bah, je dirais pas déplacement parce que je le choisis pas toujours ce moment où je suis dans le ciel.
0: Oui.
3: Disons plutôt que c'est quand il survient.
0: Oui.
3: C'est toujours des moments.
0: Tu l'accueilles.
3: Oui, voilà.
0: Ah.
3: Avec.
0: Tu l'accueilles.
3: Avec plaisir.
0: Ah, ah oui. C'est un chemin que tu nous racontes.
3: Ouais.
0: Depuis le début, tu nous racontes quelque chose qui a à voir avec un chemin personnel.
3: Oui. Et quel chemin ? À quoi tu penses ?
0: Je pense au ciel. Je suis toujours dans le ciel avec toi.
3: D'accord.
0: Et je suis allé dans le ciel avec toi.
3: Ok.
0: Et j'ai découvert quelque chose qui t'appartient. Peut-être tu vas nous le dire.
3: Quelque chose qui m'appartient.
0: Dans ce chemin.
1: Tu l'as ?
3: Je dirais ce qui me vient, c'est le plaisir d'être en vie. C'est pas mal quand même.
0: Ah oui. Ah oui,
3: j'ai bien fait de venir.
1: Tiens, je me souviens que ça me plaît d'être vivant.
3: Ah, ouais.
0: Ah oui, c'est le plaisir d'être en vie.
3: Ouais,
0: ta vérité, elle est dans le désir de vie.
3: Ouais, le
0: on
3: désir
0: peut
3: de
0: dire
3: vie.
0: Ça ou bien est-ce que c'est abusif de ma part ou est-ce que toi tu le sens comme ça? Ce désir de vie
3: Alors,
0: qui est un chemin.
3: Ouais, ça peut être désir de vie. Je ne sais pas si c'est la façon la plus limpide pour moi de le formuler, mais oui, en tout cas, il y a du désir de vie dans la quête de.
0: Mais peut-être tu peux nous dire plus loin, parce que moi, je fais que essayer d'écouter.
3: Bah, la quête de prendre goût à la vie, d'avoir goût à la vie, quoi. Ah. Effectivement, il y a forcément un désir de vie dans ce cas-là.
0: Ah oui.
3: Ouais. Parce que quand j'ai moins goût à la vie,
0: oui.
3: c'est tout de suite.
0: Ça veut dire.
3: Moins dans le ciel. C'est tout de suite moins dans le ciel.
0: Ça voudrait dire que le ciel, il te porte dans ce goût de la vie.
3: Ouais, le ciel bleu. Il
0: te rappelle ce goût de la vie.
3: Ouais, bah oui, beaucoup. beaucoup. C'est, pour moi, c'est... Le ciel, c'est quand même... ça m'évoque la légèreté, ça m'évoque le soleil, la luminosité.
0: Est-ce que tu as une des positions particulières lorsque tu penses au ciel?
3: Plutôt, ça me donne... Je me redresse. Bon, on pourrait dire que je lève les yeux au ciel. Enfin, je lève le visage, la tête vers le ciel.
0: Oui, oui. Mmh. Oui, c'est ça.
3: Ouais.
0: Tu as encore raconté ici le chemin.
3: Tu as encore raconté le chemin ?
0: Oui.
1: Du coup, est-ce qu'on peut... Le temps nous le demande.
0: Oui, on peut dire.
1: On peut dire que la vérité, c'est la quête du goût.
0: C'est la quête du goût ? Ou pas ? Le goût de la vie ?
3: Ouais. Le goût de la nourriture, c'est bien aussi.
1: Ou la quête, puisque tu étais sur le chemin.
3: Ouais.
1: Il a dit quête. Quête.
0: La quête de la vie.
3: La quête de la vie, ouais, c'est...
0: Ah.
3: C'est...
1: Non, je sais pas, j'ai un peu coupé le truc.
3: C'est vaste.
1: Mais on doit...
0: Ah oui.
3: Comment on conclut ?
1: Je sais pas, comment tu conclurais ?
3: C'est dur.
1: Ce qu'on peut faire, on peut mettre la musique et conclure après.
3: Allez, on fait ça.
1: Comme ça,
3: allez.
1: On est dans notre tempo. Voilà. Ah, ça, c'est bien.
0: Allez.
1: Allez, à tout de suite.

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1: Quelle était donc cette idée ?
2: On est de retour ? Ouais, on est de retour. On a pu bavarder un peu. Oui. Et nous reprenons donc dans l'univers dans lequel nous étions juste avant la pause musicale, car on a réussi à peaufiner, préciser, trouver quelque chose qui peut-être est plus proche de ta vérité.
1: C'est ça ? Ouais. Tout à fait. En discutant un peu, Alain a proposé le mot promesse qui m'a inspiré. Je me suis dit, moi, en fait, toutes ces histoires de ciel, de chemin de vie et tout ça, ça me parle plutôt du mot espoir.
2: Ok. Voilà.
1: Ouais.
2: Allez.
1: C'est pas un mot forcément facile pour moi à nommer parce que.
3: Oui.
1: J'ai peur de le dire avec trop de facilité, qu'il soit vidé de son sens. Enfin, je sais pas, c'est un mot avec... Oui. Peut-être que j'ai du mal à avoir l'espoir parfois, je sais pas. En tout cas, j'ai eu du mal à le dire, quoi.
3: Oui.
1: Mais voilà, il est là.
3: T'as dit quelque chose d'amusant, t'as dit peut-être que c'est trop naïf.
1: Oui, c'est ça, je l'ai collé à la notion de naïveté.
3: Tu t'es mis dans une situation où peut-être. Tu excuses de pas le dire. Alors que tu as le désir de le dire.
1: Ouais.
2: Peut-être que l'espoir, à un moment donné, il marche chez les enfants et il marche moins quand on grandit, parce que... Non. Bon, pardon.
1: Parce que...
2: Pour la naïveté.
1: Mais pour la naïveté... je vous avoue que je sèche un peu sur pourquoi c'est... Peut-être que je suis pessimiste.
2: Mais non, je vois plein de ciel bleu, voyons.
1: Ouais, c'est ça. Mais il y a une phrase de Gramsci que j'arrive jamais à retenir qui dit qu'il faut opposer au pessimisme de la raison, quoi. Je sais pas, j'ai pas la phrase texto, mais il faut opposer au pessimisme de la raison l'optimisme de, je sais pas, du cœur. C'est pas comme ça, mais ça me fait penser à ça, l'espoir, quoi. Disons que la raison, à l'heure actuelle, elle me donne pas envie d'avoir... Elle me donne du mal à avoir de l'espoir. Mais j'ai quand même ce ciel qui m'aide à y croire.
0: Il faut allier le pessimisme de l'intelligence à l'optimisme de la volonté.
1: Merci beaucoup.
2: Ah ouais, très différent.
1: Ouais, c'est pas tout à fait ce que...
2: Mais j'aimais bien aussi ton invention. On continue le jeu, on fait une autre carte.
3: Oui,
2: la nouvelle
3: on
2: univers.
3: A le temps, là.
2: Oui, il reste encore...
3: Ah, très bien.
1: Eh bien, super.
2: Une toute petite demi-heure.
1: Alors, cette fois, je prends de ce côté-là.
2: Allez.
1: Oh.
2: Et alors, dans quel univers artistique es-tu plongé ?
1: Je dirais l'univers psychédélique. Voilà. J'ai dans ma main une carte, les deux tons qui ressortent le plus, c'est le rose et un blanc cassé, un peu qui tend vers le beige. Y a des motifs, c'est ça qui me fait penser au psychédélisme, c'est qu'il y a des motifs qui se répètent, des formes de fleurs, des formes de sablier aussi, et au centre de la carte... Une sphère rouge,
3: ah oui,
1: avec au centre un insecte, une espèce de scarabée.
3: Ah oui.
1: Voilà.
3: C'est ça.
1: Je vous la
3: montre.
1: Tu nous
3: livres une partie du psychédélisme,
1: ouais,
3: que tu ressens, avec les couleurs, avec les formes.
2: Ouais, je vois la carte.
1: Ouais.
3: Et dans cet univers artistique du psychédélisme, cette fois, qui peux-tu être ?
1: Qui je peux être ?
3: Tu choisis un personnage, par exemple, dans tout cet univers psychédélique.
1: Allez, je suis le scarabée au centre de la carte.
3: Ah ! Le scarabée, c'est une...
1: Ouais.
3: C'est une invention.
1: C'est un grand artiste, le scarabée. C'est pas un scarabée. Enfin, je sais pas. Moi, je dis que c'est un scarabée. Ça peut être une autre bête.
3: Mais c'est bien si c'est un scarabée. Donc, tu es le scarabée.
1: Voilà.
3: Ah.
1: Scarabée farceur, parce que il est posé sur une sphère rouge qui m'inspire un nez de clown.
3: Oh, très bien.
1: Voilà. Donc c'est plutôt un scarabée qui va venir, inspirer des images comme ça, un peu de l'ordre de, qui va jouer, qui se balade de subconscient en subconscient chez les gens.
3: Ah oui.
1: Voilà.
3: Ah oui, qui amène les personnes à aller vers le subconscient.
1: Voilà, à plonger dans leur subconscient.
2: C'est ça. Ouais. C'est différent, ça.
3: Pardon ?
2: Se balader de subconscient au subconscient, c'est différent d'emmener les personnes à aller vers.
1: Ouais, mais c'était ça que de subconscient. C'est ça qu'il fait, mais il va chez quelqu'un, après il va chez quelqu'un d'autre, et ainsi de suite.
3: Ah oui, c'est un colporteur peut-être.
1: Ouais, c'est un colporteur de l'inconscient.
3: C'est un passeur de l'inconscient. Mmh. C'est. Oh. On est dans un univers psychédélique.
1: Oui, tout à fait.
3: Donc, la fonction qui est évoquée, c'est encore une fois changer de lieu.
1: Oui, tout à fait. C'est vrai qu'on repart aussi dans des sphères qui sont plus éloignées de la matière.
3: Oui.
1: À croire que j'ai toujours la tête dans les nuages.
3: On n'est pas tout à fait au même endroit tout le temps.
1: Non,
3: dans
1: quand
3: un autre endroit.
1: Quand même pas. Ouais.
3: C'est pourquoi tu nous parles de passage d'une personne à l'autre.
1: Mmh. Ouais. Passage d'une personne à l'autre.
3: C'est ce que tu as dit.
1: C'est ce que j'essaie de me mettre dans la peau du scarabée. Et dans cet univers psychédélique. Qui pour moi c'est plutôt quand même joyeux, voilà.
3: Ah
1: c'est...
3: oui.
1: Ouais, on est dans un subconscient plutôt joyeux.
3: Ah,
1: là,
3: d'accord.
1: on va pas travailler le subconscient qui tâche là, qui qu'on préfère éviter en général, ça.
3: Oui.
1: On va laisser ça pour le psy. Là, c'est plutôt le subconscient où voilà, c'est dimanche après-midi.
3: Mais dans le psychédélisme, le scarabée est peut-être lui-même un personnage encore différent, où il apporte sa substance pour déplacer du réel.
1: Mmh. Pour déplacer du réel.
3: Est-ce que le psychédélisme est là à voir avec ce déplacement du réel ?
1: Alors, je dirais que c'est un autre langage. Enfin,
3: c'est ça.
1: Ouais, un autre langage.
3: Tu parles d'une autre langue.
1: Ouais, une autre langue que...
3: Et le scarabée parle d'une autre langue, de fait.
1: Ouais.
3: C'est ça que tu veux essayer de dire ?
1: Ouais, tout à fait.
3: Uh-huh.
1: Une autre langue, une autre dimension. Une autre dimension.
3: Ah oui. Ah oui. Dimension, t'entends par... en rapport à ce qu'on sait... des mathématiques, du cosmos et plus loin.
1: Ouais, alors je sais pas ce qu'on sait des mathématiques et du cosmos, mais
3: le scarabée a envie de nous déplacer
1: dans une autre forme de perception, peut-être.
3: Ah oui.
1: Moi, c'est à ça que je pense. C'est comme si...
3: Ah oui.
1: C'est comme si d'un seul coup, on quittait la dimension de l'incarnation de la matière.
3: C'est
1: et qu'on était dans une dimension où les choses existent autrement, sous d'autres formes, sous d'autres...
3: Oui.
1: Voilà, d'autres sensations.
3: Formes et peut-être même d'organisation.
1: Ouais. Ouais, ouais.
3: Ah.
1: Ouais, ouais, c'est... Ben, y a la notion de motif et de motif qui se répète, là, dans la carte.
3: Ah oui.
1: Qui m'inspire le psychédélisme, qui m'inspire... Ben, du coup, hop, pardon, j'ai fait tomber la carte.
2: Ta-ta-ta.
1: Là, ça, d'un seul coup, ça me fait penser aux peintures aborigènes.
3: Ah oui, d'accord.
1: Ouais. puis du coup de me mettre dans un mouvement psychédélique.
3: Tu nous racontes quelque chose qui nous introduit dans un groupe qui transforme, encore une fois, qui transforme quelque chose.
1: Oui, enfin qui transforme...
3: Tu parles d'organisation, tu parles d'arborigènes.
1: Ouais.
3: Ils ont des relations au monde qui ne sont pas communes.
1: C'est vrai.
3: C'était ça dont tu voulais parler ou...
1: Oui, d'une certaine façon. Ils ont... Je connais très très peu la culture aborigène, hein, mais disons que dans la façon... Si j'essaie de m'imaginer... disons que je projette sur la culture aborigène une connexion avec justement ces dimensions dont je parlais. Et effectivement, à partir de là, on peut parler de transformation, de capacité à... Transformation de l'esprit, de la...
3: Oui, de l'esprit.
1: Ouais.
3: Oui. Transformation de l'esprit.
1: Voilà. Après...
3: Ça fait partie du travail que peut faire ton personnage.
1: Oui. Pour moi, ce petit scarabée farceur, il...
3: Ah oui, il est farceur.
1: Oui, il est farceur.
3: C'est joli.
1: Oui. Du coup, je pense qu'il choisit, il choisit surtout les personnes qu'il va faire voyager pour les dérider un peu.
3: Ah oui.
1: Ouais, bah, là, il y a de la transformation. C'est les personnes qui commencent un peu trop à croire à ce qu'ils croient. Le scarabée va les voir et pour d'un seul coup leur mettre un petit coup de un petit voyage qui va les faire réfléchir et se remettre en question.
3: Oui, il vient troubler le conformisme des gens.
1: Voilà.
3: Peut-être. C'est ça.
1: Peut-être, oui. Peut-être qu'à la fin, les gens en ressortent encore plus confortés. ça dépend quel conformisme.
3: Oui.
2: Bon, il a l'air sympa, ce scarabée, quand même.

0: et jusqu'aux aborigènes,
1: oui.
0: jusqu'à des chemins de l'inconscience et de
1: oui, oui.
0: d'autres dimensions.
1: Oui.
0: Moi, ça m'évoque la cosmovision des peuples premiers.
1: D'accord.
0: C'est qui est, je pense, pour moi, la vision qui m'est la plus qui me ressemble le plus, dans laquelle je me retrouve le plus.
1: Ah oui.
0: Voilà. Qui est que je crois que les animaux ont un esprit. Je crois qu'il existe effectivement d'autres dimensions dans lesquelles le monde existe d'une façon absolument différente.
1: Oui, oui, oui.
0: Voilà.
1: Ça parle beaucoup de quelque chose qui appartient à toi dans la recherche intime de qui a à voir avec la genèse comme propriété du pur. Ou bien c'est une interprétation que je viens de faire.
0: Ouais, excuse-moi, là j'ai pas suivi.
2: C'est le mot genèse, il est bizarre.
0: Ouais.
1: Mais...
0: bon, on est à Ève en même temps.
2: Oui, on est passé par le ciel hier.
1: Tu parlais au peuple premier, pas pour rien.
0: Oui, c'est
1: parce
0: vrai.
1: Parce que derrière, tu développes quelque chose de très beau. Tu reconnais aux animaux.
0: Oui.
1: Et peut-être que ces peuples, précisément, ils sont respectueux des animaux.
0: Ils sont tels que je les imagine encore, hein, parce que ça reste des projections.
1: C'est un exercice d'imagination.
0: Oui.
1: Si exercice il y a.
0: Mais oui, en tout cas dans cette dans la philosophie que je leur projette.
1: Oui. Et
0: effectivement, il y a une conscience de la vie tout court qui est qui me semble plus comment on dit, c'est quoi le mot? J'ai le mot holistique qui vient, mais je ne sais pas ce que ça veut dire holistique.
2: Ça marche.
1: J'ai l'impression que tu nous racontes quelque chose qui a une portée essentielle de toi-même.
0: Ouais. Oui, oui.
1: Comme si maintenant on était arrivé à ce moment de vérité où tu as ouvert à l'auditeur, à nous, notre sensibilité à écouter quelque chose qui était très cher, profondément attaché à toi, à ton esprit, à tes voyages dans l'inconscient, à tes rencontres avec... J'ai entendu ça.
0: Effectivement, c'est vrai que
1: j'ai trouvé que c'était même grave au sens, non pas de la tristesse, mais grave au sens de l'importance que tu donnes à ce personnage dans lequel tu es allé te promener dans l'univers. Le scarabée t'a permis de rencontrer ta gravité, au sens presque du centre de ton centre de gravité. J'ai eu l'impression de vivre quelque chose qui est de cet ordre de ta vérité, qui est vraiment profond et inscrit dans...
0: Alors, le mot gravité, j'ai du mal à me sentir en intimité avec lui, là, tout de suite.
1: Oui, t'as d'autres mots. T'as d'autres mots.
0: Ouais, oui, ouais, oui, en tout cas, il y a quelque chose, effectivement, qui touche... qui touche à quelque chose d'essentiel pour moi.
1: Ah oui.
2: On arrive au bout de notre temps donné.
1: Oui.
2: Alors, je vous le dis comme ça.
0: Ouais.
2: On trouve, vous voulez faire comment?
1: Je voudrais juste qu'Adrien nous dise le mot qu'il peut retenir de cette découverte. Si tu peux.
0: Allez, j'ai le mot centre qui vient.
1: Bravo.
0: Voilà.
1: Bravo.
2: Okay.
1: Et ça relie exactement au centre de gravité.
0: Voilà.
2: Tu préfères centre
0: Ouais, centre ou centre de gravité, ça me va.
2: Et du coup, c'est marrant parce que.

0: c'était... On est... Donc ce que je voulais dire tout à l'heure, c'était le truc que t'es pas sorti de la peinture finalement. On était toujours dans l'univers de la peinture.
1: C'est vrai.
0: Donc t'as bien vu la fidélité, hein. Donc tout ce monde des visions. Enfin je sais pas, il y a eu un truc, on est resté quand même beaucoup dans
2: Tout à fait. Ce que j'ai trouvé fort, c'est l'exigence que tu as.
1: Ouais.
2: Et ça c'est vraiment très étonnant et très beau. C'est très sensible, ton exigence.
0: C'est un joli mot, l'exigence. Exigence.
1: Ouais,
0: c'est un peu exigeant
1: c'est un,
0: quand même.
1: C'est un peu lourd des fois. Mais bon. Ça peut être. Ouais, c'est comme plein de choses. Ça peut être une qualité comme un défaut, quoi.
0: Bon, alors, comment ça s'est passé pour toi?
1: Bah, super.
0: Ça
1: super
0: va
1: bien. Ouais.
0: Ouais, c'est rigolo.
1: Ouais, c'est très drôle. C'est un peu déboussolant par moment, mais.
0: Ouais, ok. Mmh. Très bien.
1: Et vous, comment ça s'est passé?
2: Ah, moi, j'ai beaucoup, beaucoup aimé. Ah oui.
1: Super.
2: J'ai trouvé qu'il y avait beaucoup de signes de vérité. Mmh. C'est-à-dire qu'il n'y a pas de possibilité dans ton esprit, à l'égard de ton exigence et ta fidélité, de sortir du jeu. T'es resté tout le temps dans le jeu. Bah t'as pas cherché à contourner pour échapper au jeu lui-même.
1: Ah bah, je suis venu là pour jouer.
0: Autant dans le jeu. Ok, trop bien. Eh ben, on va fermer du coup la Cité des Interdits pour qu'on puisse s'envoler sur une semaine et on reviendra la semaine prochaine avec un nouvel invité. Merci d'être venu, merci pour la musique aussi d'hier. Ouais. Merci Alain, merci Bastien à la technique.
2: Merci Flori.
1: Merci Flori.
3: Merci Bastien. On rappelle l'adresse email, tarotdelacité@protonmail.com.
0: Voilà, ça c'est si vous avez envie d'être invité. C'est super, vous pouvez le demander. Et puis merci à la radio Campus Grenoble et de votre écoute. À la semaine prochaine, salut.
2: À la semaine prochaine, au revoir.
1: Au revoir.
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0: 在面前。À mon avis, si tu le veux en figu, c'est pas le clip, c'est dommage, mais sur le clip, il faut pas le chauffer trop.
1: Non,
0: il va arriver. Il fait une danse et tout, lui.
1: Ah oui, c'est bon.
2: Donc, tu peux te mettre
1: que ça, hein.
2: Par ici.
0: Peut-être que je peux couper la vidéo.
2: Tu peux te mettre ici, à peu près, on va te dire.

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Ça fait 20 ans qu'il est gardien de prison, 20 ans. 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